0: bonjour les jeunes. Vous allez où comme ça?
1: Au Forum des Images.
2: On va à un atelier cinéma pour améliorer notre français.
1: Fica lá no Leal. É tipo de atelier para melhorar o francês. Chama Bonjour Paris.
0: Ah, quelle bonne idée!
1: Foi a Diane que nos falou disso. Você sabia que dava para aprender francês em Paris vendo filmes?
0: Ah, é?
1: Olha aqui o site com a programação.
0: Que interessante! Bonjour Paris, atelier projection et visite découverte pour apprendre à se repérer dans la ville. E além do mais, é gratuito.
1: Incrível, né?
3: Il faut partir.
1: Oui, ok.
3: Mais en retard.
1: Depois eu conto como foi, Rosa.
3: Au revoir, Rosa.
0: Au revoir. Et bon film.
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2: Bonjour, nous cherchons l'atelier Bonjour Paris.
5: Pour le documentaire?
1: Oui.
5: La séance commence dans 5 minutes.
2: Où est la salle, s'il vous plaît?
5: C'est la salle numéro 3, là-bas à droite.
1: Merci.
6: Il y a deux places là-bas. Regarde.
1: Oui, super.
7: Bonjour à toutes et à tous. Merci d'être toujours aussi nombreux à nos
1: ateliers
7: Bonjour Paris. Aujourd'hui,
1: pardon.
7: Je vous propose de regarder un documentaire
6: Merci.
7: Réalisé par l'ethnologue Marc Constantin.
1: Marc Constantin
7: à Paris.
1: Non, non pas ici.
6: Quoi?
1: Attends.
7: Portable,
1: non, acredito. Será que é ele?
6: Chut, ça commence.

0: Comment se fait-il pour avoir la célébrité, un artiste africain doit d'abord nécessairement aller en dehors de l'Afrique? C'est pas normal.
1: J'ai cherché à travers ce documentaire à proposer un grand voyage. Et ma récompense sera que chacun s'approprie les œuvres à sa façon et y trouve son chemin.
2: Alors, j'espère que le film vous a intéressé. Avez-vous des questions?
3: Oui, je...
2: Mademoiselle, oui?
3: C'était très intéressant. Marc Constantin vit à Paris?
2: Il a vécu pendant 40 ans en Afrique, mais depuis 6 mois, il vit et travaille à Paris.
4: Ah, il est volto para Paris.
3: Qu'est-ce qu'il fait maintenant?
2: La réponse est dans le film. Est-ce que quelqu'un dans la salle peut répondre?
5: Oui, il a publié des livres.
4: Publicou livros.
6: Il donne des cours à la fac.
2: Exact.
4: E ele dá aula na faculdade. Ah, já sei, a bibliothèque.
2: Qui veut répondre?
3: Amir? Je vais à la BPI. Tu viens avec moi?
7: La BPI maintenant? Ah non, je dois être au travail à 16h.
2: C'est la fin de l'atelier. Je vous remercie pour votre participation et à très bientôt pour un prochain rendez-vous.
3: Que surreal isso tudo. O noivo da Rosa de volta depois de 40 anos. Eu não acredito.
7: Mas qu'est-ce qu'il y a, Billy?
3: Je te dirai plus tard. C'est un secret.
7: Ah? Bom, je dois y aller. Je suis en retard. Au revoir, Billy.
3: Au revoir, Amir. Pronto, e agora... BPI. Bibliothèque Publique d'Information. Ah, ótimo. Tá aberta. Eu vou pra lá agora. Não dá pra perder mais tempo.
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0: bonjour les jeunes. Vous allez où comme ça?
1: Au Forum des images.
2: On va à un atelier cinéma pour améliorer notre français.
1: Fica lá no Léal. É tipo de atelier para melhorar o francês. Chama Bonjour Paris.
0: Ah, quelle bonne idée!
1: Foi a Diane que nos falou disso. Você sabia que dava para aprender francês em Paris vendo filmes?
0: Ah, é?
1: Olha aqui o site com a programação.
0: Que interessante! Bonjour Paris, atelier projection et visite découverte pour apprendre à se repérer dans la ville. E além do mais, é gratuito.
1: Incrível, né?
3: Oui, il faut partir.
1: Oui, ok.
3: Il est en retard.
1: Depois eu conto como foi, Rosa.
3: Au revoir, Rosa.
0: Au revoir. E bom filme.
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2: Bonjour, nous cherchons l'atelier Bonjour Paris.
5: Pour le documentaire?
1: Oui.
5: La séance commence dans 5 minutes.
2: Où est la salle, s'il vous plaît?
5: C'est la salle numéro 3, là-bas à droite.
1: Merci.
6: Il y a deux places là-bas. Regarde.
1: Oui, super.
7: Bonjour à toutes et à tous. Merci d'être toujours aussi nombreux à nos ateliers Bonjour Paris. Aujourd'hui,
1: pardon.
7: Je vous propose de regarder un documentaire
6: Merci.
7: Réalisé par l'ethnologue Marc Constantin.
1: Marc Constantin?
7: À Paris.
1: Non, non pode ser.
6: Quoi?
1: Attends. Non acredito. Será que é ele?
6: Chut, ça commence.

0: comment se fait-il pour avoir la célébrité, un artiste africain doit d'abord nécessairement aller en dehors de l'Afrique? C'est pas normal.
1: J'ai cherché à travers ce documentaire à proposer un grand voyage. Et ma récompense sera que chacun s'approprie les œuvres à sa façon et y trouve son chemin.
2: Alors, j'espère que le film vous a intéressé. Avez-vous des questions?
3: Oui, je...
2: Mademoiselle, oui?
3: C'était très intéressant. Marc Constantin vit à Paris?
2: Il a vécu pendant 40 ans en Afrique, mais depuis 6 mois, il vit et travaille à Paris.
4: Ah, il voltou para Paris.
3: Qu'est-ce qu'il fait maintenant?
2: La réponse est dans le film. Est-ce que quelqu'un dans la salle peut répondre?
5: Oui, il a publié des livres.
4: Publicou livros.
6: Il donne des cours à la fac.
2: Exact.
4: E ele dá aula na faculdade. Ah, já sei, a biblioteca.
2: Qui veut répondre?
3: Amir? Je vais à la BPI. Tu viens avec moi?
7: La BPI maintenant? Ah non, je dois être au travail à 16h.
2: C'est la fin de l'atelier. Je vous remercie pour votre participation et à très bientôt pour un prochain rendez-vous.
3: Que surreal isso tudo. O noivo da Rosa de volta depois de 40 anos. Eu não acredito.
7: Mas qu'est-ce qu'il y a, Billy?
3: Je te dirai plus tard. C'est un secret.
7: Ah? Bon, je dois y aller. Je suis en retard. Au revoir, Billy.
3: Au revoir, Amir. Pronto, e agora... BPI. Bibliothèque Publique d'Information. Ah, ótimo. Tá aberta. Eu vou pra lá agora. Não dá pra perder mais tempo.
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0: ao lado da Torre Eiffel, no Palácio Presidencial do Eliseu e no Estádio Parque dos Príncipes. Tiago Leme, de Budapeste, para a Rádio França Internacional.
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4: Fica calma. Você fez besteira. Agora vai ter que pedir desculpa. É só isso.
8: Bonjour, Billy.
4: Oh, bonjour, Amir. Diane est là?
8: Non, Diane n'est pas là. Elle est partie à l'école. Je garde Charlie.
4: Je viens m'excuser. Cette nuit, j'ai réveillé Charlie.
8: Ah bon? Ah, voilà, Diane. Avec les garçons.
4: Ah, Billy. Diane, entre. Cette nuit, les bruits... Je suis désolée.
9: C'est gentil de présenter tes excuses, mais c'est pas très grave, tu sais. Tu as le droit de t'amuser avec tes amis.
4: Mais Pierre, il a...
9: ça lui passera, comme d'habitude.
10: Maman.
9: Sacha, Lucien, allez vous laver les mains.
11: Elles sont propres, mes mains. Regarde.
9: Ne discute pas. Ce midi, on mange du jambon et de la purée. Amir, tout s'est bien passé avec Charlie?
8: Oui, elle n'est pas pleurée.
9: Elle n'a pas pleuré.
8: Ah oui, les verbes. C'est compliqué.
4: Tu parles mieux français que moi.
9: Vous pouvez vous perfectionner aux ateliers de conversation à la BPI, par exemple.
8: La BPI?
9: La Bibliothèque d'Information Publique au Centre Pompidou.
8: Ah oui?
9: Il y a aussi les ateliers cinéma au Forum des Images.
4: Le Forum des Images? Qu'est-ce que c'est?
9: C'est la Vidéothèque de Paris, dans le quartier des Halles, pas loin de la BPI. Je t'envoie le lien vers le site internet. Avec le programme, ça s'appelle Bonjour Paris. Voilà.
4: Ah, c'est super ça.
8: On y va ensemble si tu veux.
4: Ok.

0: bonjour les jeunes. Vous allez où comme ça?
1: Au Forum des Images.
2: On va à un atelier cinéma pour améliorer notre français.
1: Fica lá no Léal. É tipo de atelier para melhorar o francês. Chama Bonjour Paris.
0: Ah, quelle bonne idée!
1: Foi a Diane que nos falou disso. Você sabia que dava para aprender francês em Paris vendo filmes?
0: Ah, é?
1: Olha aqui o site com a programação.
0: Que interessante! Bonjour Paris, atelier projection et visite découverte pour apprendre à se repérer dans la ville. E além do mais, é gratuito.
1: Incrível, né?
2: E il faut partir.
1: Oui, ok.
2: Et en retard.
1: Depois eu conto como foi, Rosa.
2: Au revoir, Rosa.
0: Au revoir. E bom filme.
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2: Bonjour, nous cherchons l'atelier Bonjour Paris.
4: Pour le documentaire?
1: Oui.
4: La séance commence dans 5 minutes.
2: Où est la salle, s'il vous plaît?
4: C'est la salle numéro 3, là-bas à droite.
1: Merci.
5: Il y a deux places là-bas. Regarde.
1: Oui, super.
6: Bonjour à toutes et à tous. Merci d'être toujours aussi nombreux à nos ateliers.
1: Pardon.
6: Bonjour Paris. Aujourd'hui,
1: pardon.
6: Je vous propose de
1: excusez-moi.
6: Regarder ensemble
1: pardon.
6: Un documentaire
5: merci.
6: Réalisé par l'ethnologue Marc Constantin.
1: Marc Constantin
6: à Paris.
1: Non, non pode ser.
5: Quoi?
1: Attends.
6: Portable,
1: non acredito.
6: Séance,
1: será que é ele?
5: Chut, ça commence.

0: Comment se fait-il pour avoir la célébrité, un artiste africain doit d'abord nécessairement aller en dehors de l'Afrique? C'est pas normal.
1: J'ai cherché à travers ce documentaire à proposer un grand voyage. Et ma récompense sera que chacun s'approprie les œuvres à sa façon et y trouve son chemin.
2: Alors, j'espère que le film vous a intéressé. Avez-vous des questions?
3: Oui, je...
2: Mademoiselle, oui?
3: C'était très intéressant. Marc Constantin vit à Paris?
2: Il a vécu pendant 40 ans en Afrique, mais depuis 6 mois, il vit et travaille à Paris.
4: Ah, il est volto para Paris.
3: Qu'est-ce qu'il fait maintenant?
2: La réponse est dans le film. Est-ce que quelqu'un dans la salle peut répondre?
5: Oui. Il a publié des livres.
4: Publicou livros.
6: Il donne des cours à la fac.
2: Exact.
4: E ele dá aula na faculdade. Ah, já sei, a bibliothèque.
2: Qui veut répondre?
3: Amir, je vais à la BPI. Tu viens avec moi?
7: La BPI maintenant? Ah non, je dois être au travail à 16h.
3: Oh.
2: C'est la fin de l'atelier. Je vous remercie pour votre participation. E a très bientôt pour un prochain rendez-vous.
3: Que surreal isso tudo. O noivo da Rosa de volta depois de 40 anos. Eu não acredito.
7: Mais qu'est-ce qu'il y a, Billy?
3: Je te dirai plus tard. C'est un secret.
7: Ah? Bon, je dois y aller. Je suis en retard. Au revoir, Billy.
3: Au revoir, Amir. Pronto, e agora... BPI. Bibliothèque Publique d'Information. Ah, ótimo. Tá aberta. Eu vou pra lá agora. Não dá pra perder mais tempo.
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0: Bonjour les jeunes. Vous allez où comme ça?
1: Au Forum des Images.
2: On va à un atelier cinéma pour améliorer notre français.
1: Fica lá no Léal. É tipo de ateliê para melhorar o francês. Chama Bonjour Paris.
0: Ah, quelle bonne idée!
1: Foi a Diane que nos falou disso. Você sabia que dava para aprender francês em Paris vendo filmes?
0: Ah, é?
1: Olha aqui o site com a programação.
0: Que interessante! Bonjour Paris, atelier projection et visite découverte pour apprendre à se repérer dans la ville. E além do mais, é gratuito.
1: Incrível, né?
3: Il faut partir.
1: Oui, ok.
3: Mais en retard.
1: Depois eu conto como foi, Rosa.
3: Au revoir, Rosa.
0: Au revoir. E bom filme.
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2: Bonjour, nous cherchons l'atelier Bonjour Paris.
5: Pour le documentaire?
1: Oui.
5: La séance commence dans 5 minutes.
2: Où est la salle, s'il vous plaît?
5: C'est la salle numéro 3, là-bas à droite.
1: Merci.
6: Il y a deux places là-bas. Regarde.
1: Oui, super.
7: Bonjour à toutes et à tous. Merci d'être toujours aussi nombreux à nos
1: Pardon.
7: Ateliers Bonjour Paris. Aujourd'hui,
1: Pardon.
7: Je vous propose de
1: Excusez-moi.
7: Regarder ensemble
6: Pardon.
7: Un documentaire
6: Merci.
7: Réalisé par l'ethnologue Marc Constantin.
1: Marc Constantin
7: à Paris.
1: Non, non pode ser.
6: Quoi
1: Attends.
7: Portable,
1: non acredito.
7: Séance,
1: Será que é ele
6: Chut, ça commence.

0: comment se fait-il pour avoir la célébrité, un artiste africain doit d'abord nécessairement aller en dehors de l'Afrique? C'est pas normal.
1: J'ai cherché à travers ce documentaire à proposer un grand voyage. Et ma récompense sera que chacun s'approprie les œuvres à sa façon et y trouve son chemin.
2: Alors, j'espère que le film vous a intéressé. Avez-vous des questions?
3: Oui, je...
2: Mademoiselle, oui?
3: C'était très intéressant. Marc Constantin vit à Paris?
2: Il a vécu pendant 40 ans en Afrique, mais depuis 6 mois, il vit et travaille à Paris.
4: Ah, il est volto para Paris.
3: Qu'est-ce qu'il fait maintenant?
2: La réponse est dans le film. Est-ce que quelqu'un dans la salle peut répondre?
5: Oui, il a publié des livres.
4: Publicou livros.
6: Il donne des cours à la fac.
2: Exact.
4: E ele dá aula na faculdade. Ah, já sei, a bibliothèque.
2: Qui veut répondre?
3: Amir? Je vais à la BPI. Tu viens avec moi?
7: La BPI maintenant? Ah non, je dois être au travail à 16h.
3: Oh.
2: C'est la fin de l'atelier. Je vous remercie pour votre participation et à très bientôt pour un prochain rendez-vous.
3: Que surreal isso tudo. O noivo da Rosa de volta depois de 40 anos. Eu não acredito.
7: Mas qu'est-ce qu'il y a, Billy?
3: Je te dirai plus tard. C'est un secret.
7: Ah? Bon, je dois y aller. Je suis en retard. Au revoir, Billy.
3: Au revoir, Amir. Pronto, e agora... BPI. Bibliothèque Publique d'Information. Ah, ótimo. Tá aberta. Eu vou pra lá agora. Não dá pra perder mais tempo.
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0: O clube francês como uma potência europeia. Depois de conquistar o campeonato inglês após 22 anos, o Arsenal entrou em campo confiante. E o time de Londres abriu o placar logo aos 6 minutos do primeiro tempo com gol de Havertz. Daí em diante, o PSG teve controle total da posse de bola e mais finalizações. O empate do multicampeão na França veio aos 20 minutos da segunda etapa. Kvaratskhelia sofreu o pênalti, Dembélé cobrou e marcou. 1-1. No último lance do jogo, Barcola teve a melhor chance de virar para o Paris, mas perdeu. Na prorrogação, o desgaste físico obrigou substituições, como a saída de Marquinhos. Sem mais gols, a decisão foi para os pênaltis. E nas cobranças, dois brasileiros tiveram um papel decisivo. Lucas Beraldo converteu o último para o PSG, enquanto Gabriel Magalhães chutou para fora. Festa parisiense na Hungria e na capital francesa. Festa que vai continuar neste domingo com celebrações no Campo de Marte, ao lado da Torre Eiffel, no Palácio Presidencial do Eliseu e no Estádio Parque dos Príncipes. Thiago Leme, de Budapeste, para a Rádio França Internacional.
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4: Fica calma. Você fez besteira. Agora vai ter que pedir desculpa. É só isso.
8: Bonjour, Billy.
4: Oh, bonjour, Amir. Diane est là?
8: Non, Diane n'est pas là. Elle est partie à l'école. Je garde Charlie.
4: Je viens m'excuser. Cette nuit, j'ai réveillé Charlie.
8: Ah bon? Ah, voilà Diane, avec les garçons.
4: Ah, Billy. Diane, entre. Cette nuit, les bruits... Je suis désolée.
9: C'est gentil de présenter tes excuses, mais c'est pas très grave, tu sais. Tu as le droit de t'amuser avec tes amis.
4: Mais Pierre, il a...
9: Ça lui passera, comme d'habitude.
10: Maman.
9: Sacha, Lucien, allez vous laver les mains.
11: Elles sont propres, mes mains. Regarde.
9: Ne discute pas. Ce midi, on mange du jambon et de la purée. Amir, tout s'est bien passé avec Charlie?
8: Oui, elle n'est pas pleurée.
9: Elle n'a pas pleuré.
8: Ah oui, les verbes. C'est compliqué.
4: Tu parles mieux français que moi.
9: Vous pouvez vous perfectionner aux ateliers de conversation à la BPI, par exemple.
8: La BPI?
9: La Bibliothèque d'Information Publique au Centre Pompidou.
8: Ah oui?
9: Il y a aussi les ateliers cinéma au Forum des Images.
4: Le Forum des Images? Qu'est-ce que c'est?
9: C'est la Vidéothèque de Paris, dans le quartier des Halles, pas loin de la BPI. Je t'envoie le lien vers le site internet. Avec le programme, ça s'appelle Bonjour Paris. Voilà.
4: Ah, c'est super ça!
8: On y va ensemble si tu veux.
4: Ok!

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1: Bonjour, nous cherchons l'atelier Bonjour Paris.
2: Pour le documentaire ?
3: Oui.
2: La séance commence dans 5 minutes.
1: Où est la salle, s'il vous plaît ?
2: C'est la salle numéro 3, là-bas à droite.
3: Merci.
1: Il y a deux places là-bas. Regarde.
3: Oui, super.
4: Bonjour à toutes et à tous. Merci d'être toujours aussi nombreux à nos
3: ateliers
4: Bonjour Paris.
3: Pardon.
4: Je vous propose de
3: Excusez-moi.
4: Regarder ensemble un documentaire
1: Merci.
4: Réalisé par l'ethnologue Marc Constantin.
3: Marc Constantin
4: à Paris.
3: Non, non, pas d'ici.
1: Quoi?
3: Attends.
4: Portable,
3: non, acredito.
4: Séance,
3: será que é ele?
1: Chut, ça commence.

0: Comment se fait-il pour avoir la célébrité, un artiste africain doit d'abord nécessairement aller en dehors de l'Afrique? C'est pas normal.
1: J'ai cherché à travers ce documentaire à proposer un grand voyage. Et ma récompense sera que chacun s'approprie les œuvres à sa façon et y trouve son chemin.
2: Alors, j'espère que le film vous a intéressé. Avez-vous des questions?
3: Oui, je...
2: Mademoiselle, oui?
3: C'était très intéressant. Marc Constantin vit à Paris?
2: Il a vécu pendant 40 ans en Afrique, mais depuis 6 mois, il vit et travaille à Paris.
4: Ah, il est volto para Paris.
3: Qu'est-ce qu'il fait maintenant?
2: La réponse est dans le film. Est-ce que quelqu'un dans la salle peut répondre?
5: Oui, il a publié des livres.
4: Publicou livros.
6: Il donne des cours à la fac.
2: Exact.
4: E ele dá aula na faculdade. Ah, já sei, a bibliothèque.
2: Qui veut répondre?
3: Amir? Je vais à la BPI. Tu viens avec moi?
7: La BPI maintenant? Ah non, je dois être au travail à 16h.
2: C'est la fin de l'atelier. Je vous remercie pour votre participation et à très bientôt pour un prochain rendez-vous.
3: Que surreal isso tudo. O noivo da Rosa de volta depois de 40 anos. Eu não acredito.
7: Mas qu'est-ce qu'il y a, Billy?
3: Je te dirai plus tard. C'est un secret.
7: Ah? Bon, je dois y aller. Je suis en retard. Au revoir, Billy.
3: Au revoir, Amir. Pronto, e agora... BPI. Bibliothèque Publique d'Information. Ah, ótimo. Tá aberta. Eu vou pra lá agora. Não dá pra perder mais tempo.
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0: bonjour les jeunes. 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
1: Au Forum des Images.
2: On va à un atelier cinéma pour améliorer notre français.
1: 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É tipo de atelier para melhorar o francês. Chama Bonjour Paris.
0: Ah, quelle bonne idée!
1: Foi a Diane que nos falou disso. Você sabia que dava para aprender francês em Paris vendo filmes?
0: Ah, é?
1: Olha aqui o site com a programação.
0: Que interessante! Bonjour Paris, atelier projection et visite découverte pour apprendre à se repérer dans la ville. E além do mais, é gratuito.
1: Incrível, né?
3: Il faut partir.
1: Oui, ok.
3: Mais en retard.
1: Depois eu conto como foi, Rosa.
3: Au revoir, Rosa.
0: Au revoir. Et bon film.
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2: Bonjour, nous cherchons l'atelier Bonjour Paris.
5: Pour le documentaire?
1: Oui.
5: La séance commence dans 5 minutes.
2: Où est la salle, s'il vous plaît?
5: C'est la salle numéro 3, là-bas à droite.
1: Merci.
6: Il y a deux places là-bas. Regarde.
1: Oui, super.
7: Bonjour à toutes et à tous. Merci d'être toujours aussi nombreux à nos
1: ateliers
7: Bonjour Paris.
1: Pardon.
7: Je vous propose de
1: Excusez-moi.
7: Regarder ensemble un documentaire
6: Merci.
7: Réalisé par l'ethnologue Marc Constantin.
1: Marc Constantin?
7: À Paris.
1: Non, non pas dire.
6: Quoi?
1: Attends.
7: Portable,
1: non, acredito. Será que é ele?
6: Chut, ça commence.

0: Comment se fait-il pour avoir la célébrité, un artiste africain doit d'abord nécessairement aller en dehors de l'Afrique? C'est pas normal.
1: J'ai cherché à travers ce documentaire à proposer un grand voyage. Et ma récompense sera que chacun s'approprie les œuvres à sa façon et y trouve son chemin.
2: Alors, j'espère que le film vous a intéressé. Avez-vous des questions?
3: Oui, je...
2: Mademoiselle, oui?
3: C'était très intéressant. Marc Constantin vit à Paris?
2: Il a vécu pendant 40 ans en Afrique, mais depuis 6 mois, il vit et travaille à Paris.
4: Ah, il voltou para Paris.
3: Qu'est-ce qu'il fait maintenant?
2: La réponse est dans le film. Est-ce que quelqu'un dans la salle peut répondre?
5: Oui, il a publié des livres.
4: Publicou livros.
6: Il donne des cours à la fac.
2: Exact.
4: E ele dá aula na faculdade. Ah, já sei, a biblioteca.
2: Qui veut répondre?
3: Amir? Je vais à la BPI. Tu viens avec moi?
7: La BPI maintenant? Ah non, je dois être au travail à 16h.
2: C'est la fin de l'atelier. Je vous remercie pour votre participation et à très bientôt pour un prochain rendez-vous.
3: Que surreal isso tudo. O noivo da Rosa de volta depois de 40 anos. Eu não acredito.
7: Mas qu'est-ce qu'il y a, Billy?
3: Je te dirai plus tard. C'est un secret.
7: Ah? Bom, je dois y aller. Je suis en retard. Au revoir, Billy.
3: Au revoir, Amir. Pronto, e agora... BPI. Bibliothèque Publique d'Information. Ah, ótimo. Tá aberta. Eu vou pra lá agora. Não dá pra perder mais tempo.
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